et tous les honnêtes gens que l'on dit bien pensant, ceux qui ne le sont pas, qui veulent qu'on le croie, qui vont à l'église parce que c'est la coutume et qui changent de chemise et mettent un beau costume, ceux qui se lèvent de bonne heure pour aller à la pêche, ceux qui dorment 20 heures.

Ne pas oublier. La tétine. Appelez papa. Mettre mes talons parce que ce soir, je sors. Préparer mon sac. Embrasser mon amoureux. Écrire un petit mot sur le frigo. Et bien voilà, tout est prêt. Je pars. Bonne journée avec Philippe.

Quand c'est l'heure, et là par exemple, vous voyez? Eh bien c'est l'heure, bonjour les braves, et bonne journée avec FIP.

Je suis l'aurore, je suis le commencement, je suis le début, je suis l'aube. Et dépôtrons Minet, je vous embrasse sur FIP.

Réveil sur la côte ouest, on part du bon pied avec le saxophone alto de Paul Desmond, d'où sort ce son unique au monde qui nous coupe le souffle. Mais c'est pas grave, à 7h du matin, on a juste besoin de vous dire bonjour et bienvenue sur FIP.

décennies à faire danser le monde sur son funk, sa bossa, sa MPB, son boogie, le chanteur-compositeur de Rio de Janeiro, Marcos Valle, est adulé par les diggers internationaux pour ses musiques débordant d'enthousiasme. Mais n'oublions pas qu'il a aussi porté haut et fort des messages politiques. Dans la chanson qui arrive, c'était en 1973, il critique l'accommodement des Brésiliens à la dictature en disant que tant que le club de foot Flamengo est champion, tant qu'il y a de la distraction, tout va bien au Brésil et rien de tel qu'une belle samba pour faire passer la pilule. Marcos Valle, on l'écoute. Flamengo até morrer.

On vous parlait de séries tout à l'heure. Voilà un album enregistré entre deux tournages de Sex Education. Oui, Dua Saleh campe le rôle de Cal à partir de la saison 3 de cette série britannique. Et quand il n'était pas en train de très bien jouer la comédie, cet artiste non-binaire américain d'origine soudanaise travaillait sur son tout premier album après 3 EP déjà sortis. Ce premier album conçu sur fond de guerre au Soudan, de mutations technologiques et de dérèglements climatiques, c'est un cri du cœur ou une réflexion sur le renouveau ou comment repartir à zéro. Et pour cela, rien de tel que quelques explorations sonores futuristes à base de pop, d'électro, de folk soudanais, de dance britannique, d'indie et de R&B. Et parmi les artistes invités, la poétesse Adja Monette ou l'artiste indie folk Justin Vernon alias Bon Iver, que l'on entendait donc à l'instant sur le titre Flood, qui passait donc sur FIP, extrait de cet album en sélection, Of Earth and Wires de Dua Saleh, à retrouver en concert au Trabendo à Paris le 9 juillet.

stations qui n'ont jamais arrêté de bidouiller des machines. Sauf qu'avant, c'était un magnétophone multipiste dans leur chambre et qu'avec le temps, eh bien, ils ont élargi leur palette et s'exécutent en studio sous le nom de leur duo électro, Boards of Canada. On ne parvient toujours pas à percer tous les mystères de leur musique et c'est dans un nouvel inconnu qui nous invite un disque aux vertus hypnotisantes sur l'effondrement spirituel, l'effondrement cognitif contemporain. Vous écoutez Into the Magic Land, extrait de ce nouvel album en sélection FIP, Inferno, c'est infernal comme c'est beau.

sa formule bien rodée et un format qui emprunte au documentaire. Le charme pour Phib viendra toujours de ce dindin, de ses cordes de guitare grinçantes, une signature musicale reconnaissable entre toutes que ce générique composé par Mike Post. Phib, les oreilles en l'air, on est là pour faire régner la musique.

0: de la chaîne brutalement incarcérée, tué,
1: le maire sur un terrain d'armes, le jugement incarcéré.

Là, par exemple, vous pourriez improviser une petite danse matinale, bouger votre bassin pour libérer le chakra de la créativité, balancer vos bras dans les airs, faire tournoyer votre tête. Tout ça pourquoi ? Bah, pour vous mettre en jambes. Et si vous voulez plus de rythme, rendez-vous ce soir de 20h à 23h pour 3 heures de musique dansante, 3 heures pour libérer, exorciser toutes les tensions de la semaine. Transfip Express, c'est notre émission hebdomadaire avec à bord et au micro la grande prêtresse Émilie Blond-Metzinger.

Les Music Queens, dont Rebecca Manzoni, Émilie Valentin et Leslie Play tirent le portrait dans cette BD publiée par Arte Éditions et Bayard Graphique. Et c'était à l'origine une mini-série animée. Nina Simone inaugure ce livre qui célèbre le pouvoir des chansons et de 10 artistes qui incarnent la liberté d'être elles-mêmes sur disque ou sur scène. Music Queens, une histoire de girl power et de la pop à retrouver dans toutes les bonnes librairies et à offrir à tout bout de champ. Et donc Nina Simone aux prémices de l'afroféminisme avec son piano, avec sa voix, avec ses tubes et ses combats. La voilà au détour. Tour de la playlist de FIP ce matin avec My Baby Just Cares For Me.

Sip, 2 minutes de grâce avec la Madone qui a laissé inconsolables toutes celles et ceux qui n'ont pas pu la voir en live en ce début d'année à Paris. Elle est un peu de lyrisme, un peu de pop, un peu de looks dans ce monde. Mundo Nuevo, Rosalía sur son 4e sublime album orchestral.

Il enchaîne, le producteur électronique français Superpose qui sortait l'an dernier Siècle, la rencontre entre le travail de ses débuts il y a 10 ans et ses évolutions un peu plus récentes. Une tournée et une salle Playel bien remplie plus tard, voilà un nouvel album dans les bacs, le disque de ma mère paru le 24 avril dernier. Une collection de chansons écrites sur des feuilles volantes par sa maman que Superpose a retrouvée dans une pochette cartonnée et auquel il a donné vie avec la complicité de la chanteuse Blandine Rinkel. Eh bien c'est lui au tableau ce soir au Club Jazz Affip et au micro de Charlotte Bibring. Il aura carte blanche pour nous faire part de ses morceaux de jazz préférés, peut-être du jazz teinté d'électro, peut-être pas du tout. Eh bien la réponse vous l'aurez à 19h sur FIP. Et nous aussi, on enchaîne tout bientôt.

Formée au Conservatoire National Supérieur de Musique et de Danse de Paris, la pianiste française aux doigts d'or, Vanessa Wagner, s'illustre sur la partition de l'un des pères de la musique minimaliste, Philip Glass, of course, et ce moment, vous pourrez le vivre en vrai, en live, le 13 juin prochain pendant le Lille Piano Festival. Vanessa Wagner interprétera les fameuses études du grand compositeur américain, et ce sera aussi beau, aussi saisissant qu'ici et maintenant sur Vibe.

Dans notre palmarès du mois de juin, un album qui fait le trait d'union entre le Mexique et la Colombie. Même en étirant les bras, on n'aurait pas réussi. Dunzone, cha-cha-cha, musique électronique expérimentale et quelques icônes de la cumbia psychédélique à retrouver donc dans ce disque dont le titre cite les deux groupes réunis, Mexican Institute of Sound and Meridian Brothers. Sélection FIP du mois de juin, on écoute l'extrait Cumbia de los Estudiantes.

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Il semble qu'il existe dans le cerveau une zone tout à fait spécifique qu'on pourrait appeler la mémoire poétique et qui enregistre ce qui nous a charmés, ce qui nous a émus, ce qui donne à notre vie sa beauté, écrit Milan Kundera dans l'insoutenable légèreté de l'être. Et c'est le pianiste Yaron Herman qui enrichit, stimule cette mémoire-là en ce moment sur FIP.

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Ce qui lutte avec moi. 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Ce qui ne renonce jamais.

Vous l'avez reconnu, c'était la légende Alpha Blondie sur FIP à retrouver le 1er août prochain en concert à Trelin pour la prochaine édition du Forestival qui aura lieu cette année du 31 juillet au 2 août prochain. Il y aura aussi Big Flo et Oli, Diziz, Yamé, l'incontournable Tilassine ou encore Mickey 3D. Ce Forestival de Trelin, c'est donc du 31 juillet au 2 août avec FIP et on vous laisse avec ce thème qui n'est pas sans rappeler la petite sirène.

De la musique du château ambulant du studio Ghibli à celle du film Sonatine de Takeshi Kitano, Joe Hisaishi est un maître absolu et nous avions eu le privilège de le rencontrer au printemps 2024 pour certains LEMFIP que vous pouvez réécouter en podcast sur le site de FIP. On écoute un extrait de sa BO pour Sonatine sur FIP.

Sur FIP, midi moins le quart, voici venir notre sélection FIP, Laura Mich. Elle est londonienne et elle sort lithique, un terme qui désigne tout ce qui se rapporte à la pierre. La chanteuse, saxophoniste et productrice a sillonné l'Angleterre et l'Europe pour jouer et écouter la réverbération de son saxophone dans des carrières, dans des grottes ou au pied des falaises. On écoute tout de suite Siren par Laura Mich. C'est une sélection FIP avec son album lithique. On peut fermer les yeux et écouter.

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La nuit blanche, c'est pour demain. On ne fermera pas l'œil avec cette nuit blanche à Paris et en Île-de-France. Concerts, installations, performances, musées en nocturne, parcours artistiques, événements gratuits. Cet événement célèbre l'art contemporain sous toutes ses formes. Peinture, danse, théâtre, musique, sculpture, installation. Par exemple, l'église Saint-Eustache avec des concerts de musique classique et des installations monumentales. Il y aura un bal littéraire à la Conciergerie de Paris ou encore une sculpture sonore à l'Institut suédois. Nuit blanche contre des idées noires, on s'offre un bol de culture gratuit. C'est demain soir partout à Paris et en Île-de-France.

Love, mais quelle belle doctrine pour un beau titre d'album. Voici Jalen Ngonda sur FIP, le jeune surdoué, dont la virtuosité a séduit nos programmatrices et programmateurs. Sans exagérer, je rêve tous les jours, dit-il, de me réveiller en 1964 à Détroit, en train d'enregistrer avec les Funk Brothers, admet volontiers ce jeune trentenaire. Mais ce n'est pas ma vie, alors je fais ce que je peux, exprimer ma fascination pour cette époque et ce son, et rester artiste. Doctrine of Love, une sélection FIP ce mois-ci, on écoute I Can't Ever Leave You. C'est tout ce qu'on vous souhaite, Jalen Ngonda, en concert le 8 octobre à l'Olympia à Paris, mais tout de suite sur FIP.

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Après avoir fait renaître le printemps à Arles, Print s'est réinventé à Paris et continue l'aventure jusqu'à demain pour le week-end de clôture, avec une fermeture exceptionnelle à 4h du matin. Au programme ce soir, Lipstick Music, duo électro-bruxellois, Ultranook et sa techno lumineuse parsemée d'acide et de trance en B2B avec Candelissa, DJ et productrice basée à Paris, figure marquante de la scène musicale électronique. Demain, le VIP Squad fera une dernière apparition au platine et sera suivi de Not Julia, ce duo parisien qui incarne une fusion audacieuse entre l'énergie brute du grunge et les pulsations binaires de la musique club. Il y aura également Voisky et sa techno qui se distingue par la rigueur de ses boucles répétitives combinées à des rythmes de batterie incisifs. Quelques invités mystères seront également de la partie, alors ne manquez pas ce week-end de clôture à Print, c'est aujourd'hui et demain avec FIP évidemment.

Sur FIP, à une heure passée de 2 minutes, vous écoutez un extrait du film My Father's Shadow, un récit semi-autobiographique qui se déroule sur une seule journée dans la capitale nigériane, Lagos. Ce film a remporté la Caméra d'Or en 2025. Très belle musique, on l'écoute sur FIP à une heure passée de 3 minutes maintenant.

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Bienvenue, si vous nous rejoignez, vous êtes sur FIP, il est bientôt 1h15. Et sous vos oreilles, une nouvelle sélection FIP découverte au Transmusical au mois de novembre dernier. C'est bon, on a tout remis dans l'ordre. C'est le groupe Stand High Patrol que vous écoutez. Le collectif sort Skanking and Jacking, nouvel album, une house qui infuse ce cocktail un peu reggae jamaïcain et dub. C'est un groupe breton fondé en Bretagne en 2001, Stand High Patrol. Ils seront le 13 juin en concert à Saint-Étienne et on écoute ce Waterhouse Club. C'est Stand High Patrol et vous êtes sur FIP, bien réveillé.

C'était les Jackson 5 sur FIP, portés par la voix divine du jeune Michael. Nous étions en 1973, dont le biopic cartonne au cinéma en ce moment, en lice d'ailleurs pour devenir l'un des films les plus vus de l'année. Plus de 5 millions d'entrées en France, rendez-vous compte. Un biopic, paraît-il, plutôt réussi, mais qui écarte soigneusement tout ce qui fâche alors que tout le monde ne pense qu'à ça. Mais bon, ce n'est pas étonnant puisque c'est la famille qui produit. On redore le blason de la star défunte et on permet aussi aux jeunes de le découvrir. Un film donc qui relance la pop mondiale.

fondre de bonheur à l'écoute de ce concerto numéro 21 en ut majeur de Mozart avec Maria João Pires.

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Alors après ce Human Love qu'on écoutait sur FIP, se pose la question, bien sûr, l'amour humain n'exclut pas l'amour pour d'autres formes de vie, par exemple l'amour des animaux, l'amour des plantes, mais aussi l'amour des livres, l'amour des vêtements. Voilà où on veut en venir. Faites-vous, vous aussi, partie de cette tribu qui culpabilise à chaque achat parce que oui, le monde va mal et pourtant on a cette attirance pour le petit achat compulsif qui fait du bien. Non, c'est pas qu'une coquetterie. C'est une affaire de peau, le vêtement. De peau et de projection de soi. C'est aussi ce frisson quand la main glisse sur le cachemire, autant que sur la carte bleue, vous savez, au moment de passer en caisse. La petite robe noire, la petite mule en été, le petit foulard qui ne vous quitte jamais. Aimer les vêtements, c'est aimer la transformation. La mode se démode, le style jamais, disait notre cher Coco Chanel. Et Saint Laurent disait, lui, sans l'élégance du cœur, il n'y a pas d'élégance. Tout à fait d'accord. Soyons élégants, soyons FIP, indémodables, depuis plus de 50 ans.

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2h30, passer d'une minute sur FIP, c'est peut-être l'heure du café, du moment calme, du petit temps calme, où le chat va venir s'asseoir sur vos genoux. On sait que les compositions, qui sont agréables à écouter pour nous, humains, ont souvent un rythme proche de la fréquence de notre pouls. Au repos. Alors des chercheurs se sont basés sur ce principe pour créer une musique supposée être agréable pour les chats. Et ils ont fait des tests. Ils ont passé de la musique classique à un groupe, de la musique spécifique à un autre, et puis aucune musique à des chats qui venaient chez le vétérinaire. Alors l'étude a révélé que les chats semblaient moins stressés pendant leur examen lorsqu'ils pouvaient entendre de la musique faite pour eux. Et cette dernière a été créée par un chercheur américain qui est aussi violoncelliste et qui s'appelle David Trey. Cette musique comprend des sons apaisants pour les chats, évoquant des chatons ainsi que des fréquences inaudibles pour l'oreille humaine, mais perceptibles par nos gentils félins. L'album s'intitule Music for Cats, vous pouvez le trouver d'ailleurs sur le net. Alors vous imaginez un concert avec des chats tout zen qui ronronneraient devant un violoncelle. Si votre chat a détruit le fauteuil de votre grand-mère, le canapé en velours et la moquette du salon, essayez, ça va peut-être le calmer. Ou essayez aussi ce Jungle by Night qui passe là, sur FIP.

au Trianon, à retrouver depuis peu sur Arte Concert. Grande papesse arty-américaine Kim Gordon était en concert le 17 avril dernier. Au Trianon à Paris, l'ex Sonic Youth a présenté sur scène Play Me, son troisième album solo, sorti en début d'année. Et pour ce concert au Trianon, Kim Gordon n'a pas performé. Non, elle en a imposé. Électronique abrasive, noise déstructurée, spoken word posé sur du trap disloqué. On en a eu plein les yeux et plein les oreilles. Une performance scénique à retrouver sur Arte Concert depuis le 22 mai, avec FIP évidemment.

danseuse, actrice, meneuse de revue et résistante française d'origine américaine. Voici venir la grande Joséphine Baker, qu'on joue assez rarement, et voilà, on va réparer ça tout de suite. Elle était entrée au Panthéon à Paris le 30 novembre 2021, et elle était arrivée à Paris en 1975. Non, pas du tout, bien avant à Paris, en 1925, mais elle était décédée en 75. Joséphine Baker, la voici tout de suite avec son doudou sur FIP.

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1: L'Institut du monde arabe à Paris accueille à nouveau le chœur Amouage, basé à Hébron et Bethléem au sud de la Cisjordanie. Ce chœur a pour enjeu d'offrir aux jeunes une éducation musicale de qualité. De retour en France, il sera donc de nouveau accueilli sur la scène de l'Institut du monde arabe, aux côtés du duo franco-arménien qu'on aime beaucoup sur FIP, la Daniva, qu'il a rencontré il y a 6 mois. Ces retrouvailles parisiennes auront lieu le dimanche 14 juin prochain à 17h30 pour un très beau concert en perspective. La billetterie est ouverte.

Sera-ce l'heure de la sieste crapuleuse à 3h30, passée d'une minute? Albin de la Simone qui nous propose ce taxi 69 d'après 69 années érotiques.

Allez, deux, trois palmiers dans le paysage et un peu de reggae, raga, ska dans les oreilles. Vous écoutez FIP, 4h moins le quart dans 2 minutes.

Rendez-vous à Arles ce soir, 19h30 et 22h30, pour la nuit de la poésie, qui revient avec ses spectacles au jardin Saint-Césaire, mais aussi dans les ruelles, chez les habitants, leurs jardins, les cours, dans le quartier de Lauture. La poésie déambule de nouveau pour nous émerveiller. Et si c'était juste pour nous éveiller, ce serait déjà pas mal. Ce soir, demain et dimanche, amis arlésiens, arlésiennes, c'est pour vous. Cette nuit de la poésie qui nous rappelle, à l'instar de Nietzsche, qu'il faut porter encore en soi un chaos pour donner naissance à une étoile dansante.

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1: Piquante, Tania Maria, à l'instant, dans un extrait de son album Piquante, 1981, album produit par Cal Jader. Ce soir, on reçoit au Club Josephip le producteur de musique électronique Superpose, ou l'excellence de la scène électro-française. Il était l'invité d'un FIP 360 à l'église Saint-Joseph au Havre en septembre dernier. On est ravis de découvrir en sa compagnie ses coups de cœur jazz, donc tout à l'heure, pour sa carte blanche, 19h-20h.

plus tard en réécoute sur FIP.fr. Très bel après-midi, 4h10.

Frères et sœurs, Angus et Julia Stone, à l'instant, en 2017. Vous les retrouverez le 4 juillet en concert au Montreux Jazz Festival qui célèbre cette année sa 60e édition du 3 au 18 juillet. Et pour cet anniversaire, ouvrira les portes de son centre des congrès flambant neuf. Et ses salles emblématiques, à savoir l'Auditorium Stravinsky et le Montreux Jazz Lab. C'est là qu'on retrouvera, comme chaque année, un programme à la croisée des générations, des styles, des continents, réunissant des voix émergentes, des icônes de la pop culture actuelle et des monuments du jazz. Alors, par exemple, le 4 juillet, invité pour la 9e fois à Montreux, eh bien, il y aura Sting sur la scène de l'auditorium, accompagné de son power trio, son fidèle guitariste Dominic Miller et le dynamique batteur Chris Mas. 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

Cool comment, funny how, Chassol à l'instant fait un portrait choral des figures de cette scène vibrante entre New York et Chicago. L'album est à dévorer tout cru en sélection FIP tout ce mois de juin.

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Tous les concerts du New Morning sont à vivre avec FIP.

5h02, préparez-vous à vibrer, le cœur de Philippe s'emballe pour la 20e édition du Forestival, un moment suspendu à Trelin dans le Forez du 31 juillet au 2 août. 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

Avant de prendre le train, on s'arrête au temps de Holberg, opus 40 d'Edvard Grieg, prélude, version pour orchestre à cordes, interprétée ici par le Scottish Baroque Ensemble, avant de reprendre le goût du chagrin avec Lady Day juste après, Don't Explain.

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Ce soir, place aux musiciens et producteurs de musique électronique Superpose, donc au Club Joseph Fip tout à l'heure, à partir de 19h

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Elle sera le 25 novembre prochain à l'Olympia, Mansla le 6 juillet, au Théâtre Antique de Vienne le 15 à Antibes, le 16 à Arles, le 30 à Sète. Et demain soir, au Festival Musique Métis à Angoulême, je parle de Fatoumata Diawara, qu'on retrouve tout de suite dans un extrait de son nouvel album Massa, en sélection FIFA. L'extrait, c'est Janet.

Mercredi soir, Marjolaine Portier-Kaltenbach recevait Hugues Kieffer, directeur du Marseille Jazz des 5 continents ici au club de Neuf-Yp, pour nous donner l'eau à la bouche de ce festival qui s'ouvre le 1er juillet jusqu'au 12 juillet. Nous serons d'ailleurs sur place les 8 et 9 juillet pour vous faire vivre deux grandes soirées de concerts, deux grandes soirées live. En attendant, eh bien, réécoutez cette émission, cette belle émission qui donne vraiment envie et qui donne surtout un panorama de toute cette nouvelle édition. À réécouter donc sur fip.fr. Très belle soirée à tous, 6h30.

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3: Bonsoir à tous, bienvenue au Club Jazz AFIP qui prend souvent le large vers d'autres horizons. Jazz océanique à la dérive, aux confins des mondes acoustiques et électroniques, qui fait halte parfois aux intersections, aux croisements des genres et autres chemins qui se présentent, quand ce n'est pas par empilement, couche d'un millefeuille savamment construit, pièce montée par strates successives d'influences, de sonorités, de timbres, de couleurs, juxtaposées, superposées. Vous me voyez venir, il est là, ce soir prêt à dégainer sa programmation sensible et enivrante, silencieuse et captivante. Bonsoir Superpose.
4: Bonsoir.
3: Gabriel Legeleux.
4: C'est mon nom.
3: Bah ouais, mais qu'est-ce qu'on dit ce soir ?
4: Gabriel, Superpose,
3: okay.
4: Les deux me conviennent.
3: On fait les deux. Producteur de musique électronique, percussionniste de formation, compositeur de musique de film, donc bienvenue au club Jazz AFIP.
4: Merci.
3: Je me demandais quel type de relation vous entretenez avec le jazz et le jazz par rapport aux autres musiques que vous écoutez. Est-ce que c'est une entité à part, distincte, ou est-ce que c'est une entité soluble, assimilée ?
4: Je dirais soluble et assimilée. J'écoute le jazz qui est par nature très mêlé aux autres musiques. Je pense qu'on va l'entendre ce soir, que ce soit à la musique répétitive, à la folk, à la musique électronique aussi. Donc ça fait vraiment partie de mes habitudes d'écoute sans que je compartimente,
3: ouais,
4: je crois.
3: Ouais. Mmh. Du jazz en tout cas qui respire, qui étire le temps. Silence compris, il y a beaucoup d'albums ECM dans votre discothèque.
4: Ouais.
3: Et on va démarrer par celui-ci.

0: C'est pas magnifique. Quelques notes déjà. Oui, on démarre au Japon, à Nagoya, avec un pianiste, organiste, percussionniste, saxophoniste, qui œuvre autant dans le jazz que dans le classique, connu pour être le plus grand improvisateur de l'histoire du jazz, Keith Jarrett.
1: Ouais, bah c'est dur de pas penser à lui dans mon rapport au jazz. Parce que c'est bon, déjà c'est, j'ai découvert très tôt ce disque que tout le monde a eu, le concert de Cologne, qui s'est vendu énormément. J'ai découvert le label ECM, qui est un label très important pour moi aujourd'hui, historiquement bien sûr, mais je m'intéresse aussi beaucoup à ce qui sort ce qui sort très régulièrement sur ce label.
0: Et on reconnaît un album ECM.
1: Oui, on reconnaît le son, la dynamique, la porosité des genres entre le jazz, la musique classique, contemporaine, répétitive, il y a toujours ça. Et Keith Jarrett, c'est une musique que j'aime beaucoup parce que je trouve qu'elle, c'est évidemment un interprète très impressionnant, mais ça prend pas le pas sur le monde qu'il invoque et qu'il crée. Ça ressemble vraiment au monde, en fait, sa musique, elle est complexe, il y a toutes les musiques à l'intérieur. Je crois que c'est ce que j'aime le plus en musique, c'est la musique qui en contient plein. Et j'entends ça, même avec un piano solo, j'entends ça dans sa musique en fait.
0: Avec lui, c'est la page blanche, l'improvisation. Hein. C'est vraiment oublier tout ce qu'on sait, contrairement à la musique classique. Vous composez à partir d'éléments préexistants. Où se joue l'invention pour vous ?
1: Préexistant, ça dépend. J'utilise parfois des samples, mais quand même la majorité de ma musique aujourd'hui est. Enfin, je viens d'une musique samplée à l'origine, mais ça a très vite évolué vers une musique quand même plus composée, au piano et avec des synthétiseurs. C'est sûr que j'ai pas du tout un rapport d'interprète. C'est-à-dire que j'ai vraiment un rapport à la musique qui est celui d'un compositeur, presque d'un artiste de collage. Je suis en studio, je jette beaucoup d'idées que j'assemble, que je transpose, que je manipule jusqu'à créer un monde. Donc j'ai assez peu ce rapport au moment présent qui est vraiment celui de l'improvisateur. Et je pense que c'est aussi pour ça que ça m'impressionne, ce talent-là et la musique de Keith Jarrett.

0: Et après Keith Jarrett, absolument sublime, cette session enregistrée au Japon à Nagoya. Alors, la plage originale dure 40 minutes, on en a gardé quelques-unes, je sais pas, 4-5. 5, merci Alexandre. Miles Davis, là aussi ce sont des très longues plages, cet album, In a Silent Way. Deux plages qui font 18 minutes, je crois. Pourquoi cet album d'ailleurs, Gabriel ?
1: C'est l'album que je connais le mieux de Miles Davis et je dirais que c'est un album qui me plaît à deux endroits. Déjà, c'est un album du temps long avec un ostinato, au fond une basse qui est tout le temps la même, qui me rappelle des choses que moi j'aime profondément de musique répétitive et de musique ambiante. Mmh. Et lui, il surfe sur ça. Ça, je trouve ça magnifique. Et ça me plaît aussi beaucoup parce que ça, je trouve que ça représente une période de porosité des genres et d'intérêts respectifs des musiciens de chapelles différentes et de cet intérêt qu'ils avaient les uns pour les autres. C'est, je crois, je suis pas un expert de Miles Davis, mais un disque assez important parce qu'il c'est le début de sa période dite électrique, il me semble.
0: Fusion.
1: Ouais, voilà. Ouais. C'est et donc il y a des il y a des instruments qu'on n'avait pas entendus avant qui arrivent. Il y a aussi des nouveaux musiciens. Je crois que sur ce disque-là, il y a Chick Corea et Herbie Hancock qui jouent.
0: John McLaughlin aussi. Ouais.
1: Tony Williams aussi, je crois, il me semble. Et ça dessine, je trouve, ça esquisse une partie de cette seconde moitié du XXe siècle, quoi, où tout se mélange.
0: Les générations.
1: Ouais, les styles, la musique.
0: Le funk, le rock.
1: Ouais.
0: Il intègre tout ça, il quitte le jazz pur, si on peut appeler le jazz pur. Et il intègre tout ça. Il met deux pieds dans ce jazz fusion. On l'écoute.

0: Musique d'atmosphère, me disiez-vous, Gabriel, en micro superpose, à propos aussi de ce disque de Miles. Et puis alors là, on y est encore avec Tord Gustafsson Trio. Nous sommes en Norvège, nous avons retrouvé ECM, le plus beau son après le silence. C'était la phrase, le mantra de ce label. Et là, nous sommes donc en 2024 avec cet album Seeing, donc voir, qui appelle à la contemplation. Alors toute la question, c'est regarder quoi et vers quoi, vers l'intérieur ou vers l'extérieur.
1: Non, j'imagine un peu des deux. Ce que j'aime beaucoup dans ce disque, c'est l'équilibre. Et c'est globalement ce que j'aime, et c'est dans tous les disques que j'ai sélectionnés ce soir, c'est l'équilibre entre le récit, donc la mélodie, et le paysage, quoi, l'atmosphère. Et je trouve que dans le jeu de piano de Tord Gustafsson, il esquisse des mélodies, et aussitôt il les brouille, il les floute harmoniquement, en ajoutant plein de petites notes additionnelles. Et le jeu de batterie aussi fait ça, on dirait de la pluie. Il y a une sorte de pluie qui tombe, tout est un peu flouté comme dans de la brume ou du brouillard, et ça j'aime beaucoup cet équilibre entre le... Parce qu'il y a quand même une ligne mélodique qu'on suit, mais il y a aussi un paysage.
0: Un tableau, Jesus Jörmeistil, qui signifie « Jésus me rend silencieux ».

0: C'est toujours la carte blanche de Superpose ce soir au club Joséphine. Assez magnifique, je dois dire. Alors, c'est presque que des titres instrumentaux que vous avez choisis pour nous ce soir. Mais finalement, ça se passe de texte. Ou alors, leur manière de jouer nous raconte tellement des histoires que... Est-ce que pour vous aussi, le challenge dans la musique électronique, c'est de mettre du texte là où il n'y en a pas ?
1: Oui, en tout cas, d'essayer de faire quelque chose qui ressemble au monde, de dessiner un monde, donc avec toute sa complexité. Donc parfois ça passe par des choses assez littérales, assez imagées, de sons qui ressemblent à des choses qu'on connaît. Et puis oui, il y a toujours cet enjeu-là, et en même temps c'est aussi une façon de se libérer du langage. C'est-à-dire que c'est
0: proposer autre chose.
1: Oui, parce que quand même on a du mal à lutter face au texte. Une phrase magnifique par rapport à un album instrumental magnifique, c'est quand même... Je trouve qu'on fait pas le poids.
0: Mais Mette Henriette, qu'on oui. vient d'écouter, saxophoniste norvégienne, fait le poids.
1: Sans
0: elle
1: aucun
0: est,
1: doute.
0: C'est une artiste totale, hein, je crois qu'elle s'intéresse aussi beaucoup à la scénographie de ses performances, aux lumières, aux visuels. Vous aussi, quand vous jouez... Dans une église qui vous arrive régulièrement, vous êtes venu jouer pour nous pour un film 360 à l'église Saint-Joseph au Havre. Vous réfléchissez au lieu, à l'environnement, à ce que cette musique peut donner dans un lieu particulier.
1: Oui, oui, j'y réfléchis d'autant plus qu'en musique électronique, quand on l'interprète en live, contrairement à un instrumentiste acoustique, la résonance avec l'espace, elle est moins évidente parce qu'on a des sources qui passent à travers des haut-parleurs, et donc c'est l'interaction de ces haut-parleurs avec l'espace. Donc c'est pas un rapport direct entre nous, notre corps et le piano, ou alors la guitare par exemple qu'on a collée contre soi, qui a un rapport direct. Il y a une distance avec les instruments électroniques. Donc le fait de pouvoir jouer dans des espaces comme des églises ou comme d'autres espaces qui sont pas des salles de concert classiques, c'est quelque chose qui m'intéresse parce que ça permet justement d'avoir un peu ce rapport qu'on a quand on est instrumentiste acoustique.
0: Une autre dimension. Là, on écoute le saxophoniste Marion Brown, saxophoniste spirituel fougueux qui avait été aux avant-gardes du free, qui a joué avec Coltrane, Archie Shepp, mais qui a su aussi se faire méditatif sur cet album de 1975, Vista. Avec ce thème de Harold Budd au Celesta et au Gong.
1: Oui, c'est un disque que j'aime beaucoup parce que c'est en fait j'ai choisi ce disque qui fait partie d'une collection d'un label qui a été monté par Brian Eno et qui a duré quelques années, qui s'appelle Obscure Records, et qui est vraiment une collection de disques qui symbolise cette rencontre des genres. Là dans cette pièce d'Harold Budd, il y a Gavin Bryars, Michael Nyman qui jouent, qui ont eux-mêmes fait des disques dans cette collection. Il y a John Cage aussi, donc il y a des rencontres de musique contemporaine et de jazz. C'est la même chose qui me plaît chez ECM. C'est le motif de ce soir, c'est mon thème de ce soir. Donc c'est une façon de parler de cette collection de disques qui est exceptionnelle.
0: Elle a un nom ?
1: C'est Obscure Records, c'est le nom du label. Oui. Donc je crois qu'il y a une dizaine de disques entre 75 et 78.

0: Ça rigole, ça rigole. Alors avant de parler de cet appel à la douceur, les mots d'Alabaster de Plume qu'on vient d'écouter, une petite rectification au sujet du morceau qu'on écoutait juste avant, qui n'était pas en fait celui dont on parlait. Enfin, le thème était le même. Harold Budd était sur cet enregistrement, mais vous, Superpose, vous parliez d'un autre enregistrement.
1: Oui, voilà, c'est un disque qui s'appelle Pavilion of Dreams, donc sur ce label Obscure Records. Mais bon, c'était sublime aussi.
0: Voilà, c'est les mêmes années et c'est le même compositeur. Mais comme ça, l'auditeur et l'auditrice pourront aller chercher la vraie,
1: tout à fait,
0: la bonne version. Donc, Alabaster de Plume qu'on vient d'écouter dans son extrait, dans son album Gold en 2022. Alors là, c'est le premier extrait parlé, chanté de la soirée. Mais c'est comme une ritournelle, comme un motif, hein, cette phrase, ce mantra. Don't forget your precious.
1: C'est un disque qui m'a beaucoup marqué, qui est sorti sur le label International Anthem, qui est un label que je suis, qui est, je pense, un de mes labels préférés de ces dernières années.
0: Label de Chicago.
1: Un label de Chicago. Alors, Alabaster de Plume, il est anglais, il est originaire de Manchester, je crois.
0: Et encore des croisements,
1: oui.
0: Ouais, justement, ouais. Des rencontres.
1: Et c'est un disque que j'aime beaucoup parce que quand je l'écoute, alors déjà il y a ce côté collage qui est très cher à mon cœur, avec plein de couches, on peut se concentrer sur plein de choses différentes. Il y a lui qui est une sorte de prédicateur, qui fait penser même parfois un petit peu à Nick Cave ou Leonard Cohen. Enfin, il m'évoque un peu ça. On entend des gens qui parlent, il y a des percussions, mais on a l'impression que c'est des espaces différents qui cohabitent, et il y a un aspect un peu cubiste, je trouve, à cette musique. Et on a l'impression de voir beaucoup de choses en même temps qu'on ne devrait pas voir normalement en même temps. Et la seconde chose que ça m'évoque, c'est aussi j'ai l'impression d'être dans la tête d'Alabaster de Plume, dans ses rêves, mais pas dans ses rêves au sens, je dirais, habituel qu'on a de dire onirique comme quelque chose d'un peu éthéré mais dans ses rêves de façon un peu chaotique. Parce que les rêves ont de chaotique et d'incompréhensible.
0: J'ai une obsession presque.
1: Ouais, avec des choses qui s'enchaînent, qui paraissent étranges. Au moment où on le vit, c'est très évident pour nous. Mais pour autant, si on raconte ses rêves, c'est complètement chaotique. On a de la peine à les raconter. Et je traverse le disque d'Alabaster de Plume Gold un peu de cette façon-là.
0: Intéressant. Donc à propos de motifs, là, c'est le cas aussi avec ce qu'on écoute, ce movement. Extrait de cet album de Floating Points avec Pharoah Sander et le London Symphony Orchestra. L'album, c'est Premises.
1: Ouais, je considère que c'est un chef-d'œuvre, ce disque. Moi, je suis un grand fan de Floating Points en tant que passionné de musique électronique.
0: Donc, qui c'est ? Expliquez-nous.
1: Bah, c'est un musicien anglais qui est aussi un grand DJ, qui est aussi un excellent passeur de musique, qui a en DJ set une palette extrêmement large. Il a composé des disques avec beaucoup de musiciens, il fait beaucoup de collaborations, parfois des disques très très club, d'autres quasiment ambiantes. Enfin voilà, il a une approche très très large et très ouverte de la musique. Et il fait ce disque avec Pharoah Sanders, qui est le dernier album avant le décès de Pharoah Sanders, et que je perçois un peu comme encore une fois, je suis pas un fin connaisseur de jazz, mais un peu comme un écho à Love Supreme de John Coltrane, parce que c'est une sorte de ritournelle qui est un peu la même, qui est obsessionnelle, mais qui cette fois est extrêmement lente et contemplative, qui est comme l'ombre ou l'écho d'un lointain passé de jazz. Il est au ralenti, il prend le temps, et il y a ce thème récurrent, ces quelques notes là. Voilà, ça, pour moi, c'est vraiment un chef-d'œuvre contemporain, quoi, de jazz, cet album.
0: Qui s'ouvre donc sur ce mouvement qu'on écoute.

0: Et oui, la programmation est parfaite, les enchaînements sont parfaits. Ça y est, on entre là dans le monde du jazz ambiante avec Superpose, avec le groupe allemand Boren and der Club of Gore, on va le dire comme ça. Groupe allemand de jazz ambiante, fondé en 92, et là c'est l'album Piano Night 2014. Il paraît que leur concert se joue dans l'obscurité totale. Vous avez déjà
1: assisté? Non, malheureusement non, mais j'ai entendu dire ça, ouais.
0: Alors, puisqu'on écoute cet album Piano Nights, un mot quand même sur votre rapport à l'instrument. Vous venez de la percussion,
1: oui.
0: Vous composez au piano,
1: oui.
0: Et vous passez des machines aux instruments, des deux. Quel est votre rapport aujourd'hui à l'instrument?
1: C'est un outil de composition. C'est-à-dire que j'ai vraiment fait le deuil d'être un interprète. Et j'ai embrassé la vie de compositeur et producteur, réalisateur, etc. Mais vraiment une...

0: L'aller-retour. Je dis que j'ai pas un très bon aller, c'est-à-dire que je donne pas beaucoup de compétences à l'instrument, au piano, mais j'ai plutôt un bon retour. Je me concentre pour écouter ce que le piano me renvoie ou ce que les percussions me renvoient. Et donc j'essaie d'être concentré au moment où je joue ces notes.
1: Mais en quoi? En sonorité, en mélodie, en...
0: Oui, en tout, en mélodie, en son. J'ai tendance quand même à garder les pianos.
1: Parce qu'au piano, c'est une mélodie que vous cherchez
0: Oui,
1: au
0: aussi des
1: départ.
0: accords parfois, composition harmonique, squelette harmonique des morceaux. Je me sers aussi du piano comme un élément de sound design, mais je me considère pas du tout comme pianiste. C'est vraiment un outil de composition pour moi.

0: chose, que c'est fantastique là ce qu'on écoute, et vous aviez une image fantastique aussi.
1: Oui, je disais que j'avais le sentiment d'écouter du jazz noyé et de voir les musiciens du Titanic qui continuent à jouer une fois sous l'eau. C'est vraiment ça, c'est une sorte de jazz noyé.
0: Dilué quelque chose.
1: Dilué, ouais, tout à fait. Ouais,
0: ouais. Allez, on poursuit cette programmation liquide, liquide et enivrante, et vraiment qui ralentit aussi notre... ça fait du bien. Avec Stochastic Drift de Barker, Sam Barker, qui est un musicien de formation classique anglais, qui basé à Berlin, musicien DJ fondateur du label Leisure System.
1: Oui, Barker, c'est un musicien exceptionnel. Donc l'album dont est extrait ce titre-là, en effet, c'est Stochastic Drift, et ça mélange. Il y a tout ce que j'aime dans la musique électronique, à savoir une ambiguïté entre le est-ce qu'il faut danser ou pas. On a envie de bouger en même temps. Il y a un mystère dedans. Un petit détail technique, mais qui en tant que moi musicien et producteur me plaît beaucoup, c'est que toutes les batteries de cet album-là, ce sont des vraies batteries acoustiques, mais qui sont jouées par un instrument automatisé. Donc c'est-à-dire que lui, il écrit comme un musicien électronique, comme on écrirait sur une boîte à rythme. Il écrit ses parties de batterie, donc en les dessinant à l'ordinateur, et ensuite il envoie des impulsions électriques sur des baguettes et des maillots qui tapent sur la batterie. Donc il enregistre une vraie batterie acoustique, mais qui est joué comme une boîte à rythme, c'est-à-dire qu'il peut faire à sa batterie acoustique des choses qu'un batteur ne peut pas faire, quoi. Et c'est très mystérieux. J'ai mis longtemps à comprendre
0: comment ça.
1: Ouais, j'ai découvert sur ses réseaux. Il avait mis une vidéo où on voit cette batterie comme ça qui fonctionne. C'est fascinant. Et ouais, c'est un de mes albums de musique électronique préférés de ces 2-3 dernières années. C'est exceptionnel.
0: On parlait de liquide, et ben là on écoute Fluid Mechanics.

0: Elle est place à Leon Vinyl, un autre anglais qui DJ résident à Brighton, à Lakakora. Non, Lakakaroa, à Brighton. Et là, on écoute un extrait de son premier mini-album avec lequel il avait fait une entrée fracassante en 2014, Music for the Uninvited.
1: Ouais, c'est un disque que j'aime beaucoup. C'est un album de mini-album. Il y a 7 morceaux, mais de house music, clairement. Avec cette fin de disque qui est un petit peu plus hybride. Ça, c'est un morceau qui est à la fin du disque. Et c'est un musicien que je suis depuis, qui a fait que des disques exceptionnels et toujours à la frontière des genres. Il a fait, après cet album là il a fait un album avec beaucoup d'arrangements de cordes. En fait, il utilise des techniques qu'utilisent les producteurs qui samplent, mais sauf que il fait vraiment jouer par des instrumentistes, il écrit des arrangements de cordes et tout, donc il y a quelque chose de très organique et de très beau dans sa musique. Puis c'est un excellent DJ aussi.
0: Ouais, vous le voyez, vous l'avez vu vous...
1: Oui, j'ai déjà vu, ouais. C'est vraiment, j'aime beaucoup, je le suis avec attention, Leon Vinyl.
0: Vous vous inspirez les uns les autres, vous piquez des idées, vous piochez des idées.
1: Je sais pas
0: chez
1: si...
0: les autres.
1: Bah moi oui, enfin je l'envisage pas comme ça, c'est plutôt je pense que la musique est une sorte de grande conversation et qu'on est à l'écoute des autres comme on serait à l'écoute de dans une discussion, dans un débat. Et
0: Et on trouve qu'il a raison.
1: Et on trouve qu'il a raison.
0: Ou
1: alors on vient apporter une petite nuance ou essayer d'ajuster, d'augmenter, de continuer la discussion.

0: Et le voyage continue en compagnie de Superpo ce soir au Club Josephine. À l'instant, une promenade vertigineuse sur les crêtes. Ridgewalk par The Moses Yuffi Trio, qui est une formation berlinoise, composée donc de ce Moses Yuffi au clavier. Ils sont signés sur le label de Nils Fram, vous me disiez, le label Later. Ils seront programmés d'ailleurs au Festival Jazz de Montreux cet été. Un mot sur eux ?
1: Je suis très impressionné, c'est peut-être le jeune batteur que j'étais, mais par les parties de batterie quoi, de cet album et ce morceau-là en particulier.
0: Ça vous ramène quand même à votre passé de percussionniste.
1: Oui, quelque chose de quand même de viscéral, parce que c'est vrai que j'ai une pratique quand même de musique qui est assez calme, que je réfléchis, etc. Et ça me tient connecté à quelque chose de plus physique et viscéral.
0: On termine presque avec ce voyage, la Ancient Infinity Orchestra, un ensemble de 16 musiciens, ils sont anglais aussi, mais là ils nous emmènent loin.
1: C'est un groupe qui est signé, c'est l'extrait d'un album qui n'est pas encore sorti je crois, c'est le premier extrait, l'album doit sortir en juillet il me semble, signé sur Gondwana, qui est un label de Manchester. Qui m'intéresse beaucoup.
0: Le label de Matthew Oldsworth.
1: Absolument, sur lequel il y a Portico Quartet aussi. Mmh. Et n'a évidemment pas les mêmes couleurs que CM, mais qui, pour moi, dans mon imaginaire, fait ce lien entre. C'est un label sur lequel il y a Anirani aussi. Donc, fait ce lien entre le jazz et la musique classique.
0: Et l'expérimental.
1: Et l'expérimental, une sorte de jazz assez introspectif. Et ce groupe, Ancient Infinity Orchestra, c'est. J'aime aussi beaucoup parce qu'il y a un instrumentarium très large, ils sont très nombreux, il y a beaucoup de sonorités, beaucoup de mélanges.
0: Et des contrebasses, harpe, saxophone, clarinette, violon, violoncelle, flûte, mandoline.
1: Y a tout le monde.

0: Mille merci Gabriel Superpose pour ce Club Jazz FIP très beau. On va se quitter avec un extrait de votre dernier projet, qui est un projet à part dans votre discographie, puisque pour la première fois, ce n'est pas un projet instrumental, mais chanté par Blandine Rinkel, à partir de textes, de chansons, et là vous allez nous raconter des textes écrits par votre mère.
1: Oui, voilà, c'est donc un disque qui s'appelle Le disque de ma mère, que j'ai composé à partir de textes écrits en secret par ma mère, donc des vrais textes de chansons, mais qu'elle a utilisé comme forme de journal intime pendant des dizaines et des dizaines d'années. Donc j'ai découvert ces textes il y a quelques années, et je les ai mis en musique, et ça a donné ce disque, donc interprété par Blandine Rinkel. Je compose la musique et tous les textes sont écrits.
0: Et on entend, parce que maintenant qu'on a passé une heure ensemble, que vous nous avez fait écouter tous ces disques aussi ECM, on entend aussi cette influence.
1: Oui, je crois, dans le piano, tout au long de cet album, j'imagine que ça a infusé.
0: Forcément. Merci encore, mille fois, pour cette émission qui a été réalisée par Alexandre Girard. Au mixage, c'était Sacha Krien. Cette carte blanche, comme toutes nos cartes blanches, est à retrouver sur fip.fr. Après ça, comme tous les vendredis, on danse dans Transfip Express jusqu'à 23h. Mais avant, place au dernier épisode de la semaine de la Disco Mobile, consacré ce soir à Diziz. Très belle soirée à tous.

Bienvenue à bord de la Disco Mobile, une voiture mélodique dans laquelle vous et moi, j'aimerais qu'on parte à l'aventure, à la découverte d'artistes qui sont devenus des légendes de la musique. Vous êtes prêts? Alors attention, transformation! Eh oui, aujourd'hui c'est moi qui prends le volant. Alors attachez vos ceintures, je vais vous raconter mon histoire. Aujourd'hui, je suis This Is. Je m'appelle Serine Baïgaï. Je suis née le 22 mars 1978 à Amiens. Mon père est sénégalais et ma mère française. Mais c'est à Évry, pas loin de Paris, que je grandis avec ma maman. Elle m'élève toute seule. C'est difficile pour elle et donc difficile pour moi. Elle pleure souvent. Elle est comme éteinte. Mais malgré tout, elle m'apprend l'essentiel. L'amour de la lecture, l'amour des mots. Des mots différents que je découvre aussi dans le rap, la musique que j'écoute et dans laquelle je me reconnais. Moi, jeune de banlieue issue de l'immigration, quand j'ai 15 ans, c'est l'âge d'or du rap français. Les deux groupes qu'on écoute, IAM et NTM.

Je fais mes premiers pas dans le rap. J'intègre des collectifs et notamment Rimeurs à Gages. Avec eux, je développe mon écriture et je me découvre un véritable talent pour manier les mots, pour dire les choses. Je décide de m'appeler D'ici de la peste. J'ai 21 ans, je sors mon premier single, Bête de bon.

0: Je ne sais pas si tout est dans le titre, mais en tout cas, c'est là que tout commence pour moi. Joey Starr d'NTM.
1: C'est ma bombe, bébé.
0: Akhenaton d'IAM.
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0: Mes deux héros d'enfance me découvrent et me prennent sous leurs ailes. Grâce à eux, je participe à plein de projets rap. Et puis à 23 ans, je sors mon premier album solo, Le Poisson Rouge. Dedans, il y a ce titre qui me fait connaître du grand public.

0: rien à perdre, alors.
1: Quoi, patacata? 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Je ne pensais pas une seconde que cette chanson serait un tube, mais elle a touché le public en plein cœur. Et oui, je suis une peste. J'ai des mots incisifs, crus, des mots qui claquent. Je raconte ma vie, pas toujours facile, avec beaucoup d'énergie et surtout beaucoup d'humour. C'est ça, je raconte des histoires, enfin, je raconte mon histoire. Je partage ce qui me bouleverse, mes sentiments, mes origines. Et ça plaît, je remporte même le trophée du meilleur album rap avec les histoires extraordinaires d'un jeune de banlieue.
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Tout est allé trop vite. Je crois que je n'étais pas prêt. Ce succès, la pression constante que j'ai sur les épaules pour sortir des titres qui marchent, non, je n'étais pas prêt. Et là, je pète les plombs. Je suis prêt à arrêter la musique. Et puis, je tente un virage, un album plus rock. Je deviens alors This is Peter Punk. Bon, ça ne marche pas tellement, mais je me découvre. C'est ça, mon truc finalement. Tester, expérimenter, essayer, me tromper, recommencer. Je cherche à faire une musique qui me ressemble.

0: Oh, il m'en aurait fallu du temps pour me déconstruire, pour accepter mes faiblesses, ma vulnérabilité, du temps pour suivre une thérapie, me confier, trouver mon son, celui qui guérit, celui qui me fait du bien. Alors une fois encore, je mute, j'apprends à chanter, je veux dire une vraie technique pour placer ma voix. J'apprends aussi à jouer du piano et là, ma musique devient plus authentique, plus personnelle. À cet instant, je crois que je suis enfin heureux.
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0: toujours animé par cette conviction que rien n'est figé, que faire les choses autrement peut fonctionner, et par cette conviction que la vérité d'hier n'est pas celle d'aujourd'hui, et que la vérité d'aujourd'hui n'est pas celle de demain.
1: Aujourd'hui, en 2026, j'ai 48 ans. Toujours la même rage, toujours la même colère, mais je les exprime de manière plus apaisée, plus poétique. Je suis le métis, je suis l'authentique, je suis le banlieusard, l'écorché vif, je suis le conteur qui sait faire danser les mots, je suis une fleur bleue, celui qui n'entre dans aucune case, je suis celui qui n'est jamais là où on l'attend. Je suis le métamorphe, le splendide, le sensible, le poète, je suis la peste et Peter Punk, je suis Céline Baïgaï, je suis DC.

0: J'ai oublié de vous dire, j'ai eu mon bac à 30 ans et j'ai fait un CAP dessinateur en art graphique. Oh, je suis fan de Prince, George Michael, Madonna et David Bowie. Oh, j'ai 5 enfants et j'ai écrit 2 livres. Et j'ai une passion pour la boxe et la peinture. D'ailleurs, souvent, je m'inspire de tableaux pour écrire. J'adore Caspar David Friedrich, c'est un peintre, dessinateur et graveur allemand. Et j'ai participé à l'enregistrement de la bande originale de Taxi 2. Oh, bah sympa, hein, c'est mes copains qui m'ont appelé la peste. Oh, et j'ai fait plein de petits boulots, cuisinier, facteur, prof de dramaturgie au théâtre. D'ailleurs, j'ai joué au Othello de Shakespeare.
1: 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La Disco Mobile de This Is ci-dessus, le dernier épisode de notre nouvelle saison de la disco qu'on vous proposait toute cette semaine. Elle aura embarqué à son bord Bruce Springsteen, Amadou et Mariam, Tina Turner, Charles Aznavour et donc This Is à l'instant venu rejoindre pour chacun tous les autres et toutes les autres légendes de la musique déjà présentes dans son carénage magique. 35 artistes dont on vous raconte la vie et l'œuvre, tout autant d'histoires à retrouver sur FIP.fr. Les Enceintes Merlin, Mon Petit France Inter, et allez hop, cette fois-ci, on enfile ses collants. Voilà, on branche la boule à facettes, changement d'ambiance radical, tout de suite.
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oui, aujourd'hui c'est vendredi, c'est Fantasy, c'est Mélodie, c'est Transfip Express. Soyez toutes et tous les bienvenus dans votre machine à danser. Ce soir, Pierre-François aura fait se croiser dans son mixeur mélodique Mylène Farmer et David Bowie, Dennis Brown et Les Cure, Supercat et Giorgio Moroder ou encore Étienne Dao et Grace Jones. Vous avez le programme, en tout cas en soupçon. Transfip Express commence maintenant.

Ben Redjeb, il est fouineur, il est dénicheur de pépites et ce depuis des années. Il est tombé en amour pour Antoine Doukbé qu'on écoutait à l'instant. Alors il avait déjà compilé certains de ses titres il y a quelques années et puis là il s'est concentré sur son œuvre créée avec l'orchestre Polyrythmo de Cotonou, le compositeur béninois accompagné donc du combo mythique qui officiait dans les années 70. Antoine Doukbé, lui, il a créé une musique qu'il appelait l'Afro Cavalier, une espèce de mélange de rumba congolaise, de son latin et de rythme vaudoune, de quoi nous déhancher bien sûr dans Transfip.

Small Town Boy, quelques mots simples et entêtants, répétés par la voix cristalline de Jimmy Somerville. Alors littéralement, ça veut dire fuis, retourne-toi, des mots qui racontent une histoire mille fois vécue, celle d'un jeune homosexuel d'une ville de province qui fuit le carcan social et familial, les humiliations, les brimades et les coups. On est en 1984 et le message est alors révolutionnaire. Cette chanson devient l'hymne de la communauté gay, toujours un petit brin d'histoire à la Bronxy Beat dans Transfip Express.

Et bien voilà, après une virée en Mustang, on change de carlingue, on s'offre cette fois-ci des jantes aussi lustrées qu'effarifolantes, on prend le volant d'une Ferrari avec Surprise Chief dans Transfip Express.

Juste avant DJ Mehdi, on écoutait Pharrell Williams et Snoop Dogg dans Transfip Express. On était en 2002, ça c'était un an avant que Pedro Winter, Buzzy P, décide de fonder son propre label, j'ai nommé Headbanger, inspiré de l'émission de heavy metal Headbanger's Ball sur MTV. Ça c'est un label mirifique qui jouera un rôle ô combien important dans l'évolution de la French Touch avec les signatures des Daft Punk, DJ Mehdi, qu'on écoute donc, Cassius Sebastian, sans oublier la légende du duo Justice qu'on écoutera juste après, comme ça, la boucle est bouclée.

Une moustache fière et brillante, des cheveux gominés, un petit veston blanc des plus saillants, un t-shirt robotique et un sourire d'une blancheur immaculée ci-dessus la pochette.

Et l'instant est bientôt à partir avec David Bowie dans Transfip Express. On va filer avec lui en 1980 avec un extrait de son album Sky Monsters, la dernière chanson créée pour l'album. À la guitare, on retrouve Robert Fripp, de quoi se moquer sans nommer qui que ce soit, s'il vous plaît, de la versatilité, de la mode et pourtant, allez, fashion dans Transfip.

0: Elle est celle qui aura illuminé la nuit parisienne du 1er mars 1978. C'est l'inauguration alors du palace. Elle arrive au balcon dans une robe indécente de beauté et de sex appeal. L'histoire ne fait que commencer. Son nom, Grace Jones. Elle chante alors La vie en rose, tournant de sa carrière. Devant la foule massée et bouche bée, là on est 3 ans plus tard, 1981. Dans son album Night Clubbing, on vient piocher Fill Up, ici remixé par Danny Tenaglia dans Transfip.
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Des vendredis et des danses à l'infini avec Transfip Express. Il faut quelques artistes, quelques artisans et façonneurs pour rendre la chose possible. Aussi ce soir, Raphaël Flotté est au mix, Pierre-François à la programmation et Alexandre Girard à la réalisation. Transfip Express, une émission faite avec les mains et le cœur. Je vous dis ça alors qu'on reste ensemble pour un quart d'heure ensemble encore.

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